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0: 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C'est parti pour Les animaux et nous, avec les 6e en option numérique et communication du Collège Saint-Gabriel de Haute-Goulaine, une émission qui parle de notre lien aux animaux. 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
7: Bonjour. Nous vous présentons l'émission sur les animaux et nous, réalisée par les 6e de l'option numérique et communication du Collège Saint-Gabriel. Je suis Noah.
8: Et je suis Clara, vos animateurs et animatrices du jour. Dans notre émission, vous retrouverez un reportage et une interview exclusive de la GRB de la classe DSVT ainsi que de notre professeur Anne Tessier.
7: Il y aura également une interview d'un membre de l'association de la LPO, la Ligue de protection des oiseaux.
8: Nous allons ensuite suivre la trace d'un sanglier et les questionner sur sa vie.
7: Et on va aussi en apprendre plus sur les requins, ces animaux mal aimés.
8: Mais tout de suite, écoutons le micro-trottoir sur les animaux de compagnie. Milan, Louison, Rose, Baptiste, Léa et moi-même, Clara. Bonjour à vous, comment allez-vous? Alors, qu'est-ce que vous avez fait?
9: Nous sommes allés dans la cour pendant la pause, questionner des élèves et le personnel du collège sur leurs relations créées avec leurs animaux de compagnie.
10: C'est quoi l'interview?
11: Avez-vous un animal de compagnie? Lequel?
10: Oui. J'ai un chien.
11: Depuis combien de temps avez-vous votre animal de compagnie?
10: 6 ans.
11: Comment s'appelle-t-il?
10: Oni.
11: Avez-vous un animal de compagnie? Lequel?
12: Alors j'en ai deux et c'est... deux chats.
11: Quelle émotion vous procure votre animal de compagnie?
12: Bah l'amour.
11: Comment avez-vous eu votre animal de compagnie?
12: Eh ben, il y en a un, on l'a adopté, et l'autre, on l'a acheté.
11: Comment s'appelle-t-il?
12: Le premier, il s'appelle Moustache, et le deuxième, il s'appelle Mini Blue.
11: Depuis combien de temps avez-vous eu votre animal de compagnie?
12: Alors, Moustache, ça fait très longtemps, je dis pas né. Mini Blue, ça fait 3 ans.
13: Bonjour. Avez-vous un animal de compagnie?
14: Oui.
13: Lequel?
14: Un hamster.
13: Ok. Quelle émotion vous procure votre animal de compagnie?
14: De la joie.
13: Ok. Comment avez-vous eu votre animal de compagnie?
14: Un soir comme ça parce que j'ai pas d'autre animal de compagnie. Voilà.
13: Comment s'appelle-t-il?
14: Coco.
13: Bonjour. Avez-vous un animal de compagnie?
14: Oui.
13: Lequel?
14: Un chat.
13: Quelle émotion vous procure votre animal de compagnie?
14: De l'amour.
13: Comment avez-vous eu votre animal de compagnie?
14: On l'a acheté.
13: Comment s'appelle-t-il?
14: Gigi.
13: Depuis combien de temps avez-vous votre animal de compagnie?
14: 3 ans.
11: Avez-vous un animal de compagnie? Lequel?
15: Oui, j'ai un animal de compagnie, j'ai un chat.
11: Quelle émotion vous procure votre animal de compagnie?
15: De la joie, du réconfort.
11: Comment avez-vous eu votre animal de compagnie?
15: C'était pour mes enfants.
11: Comment s'appelle-t-il?
15: Bounty.
11: Depuis combien de temps avez-vous votre animal de compagnie?
15: 2 ans.
13: Avez-vous un animal de compagnie?
16: Oui.
13: Lequel?
16: Un chien.
13: Comment s'appelle-t-il?
16: Il s'appelle Rocky.
13: Depuis combien de temps tu l'as?
16: 5 ans.
8: Bonjour. Avez-vous un animal de compagnie?
16: Oui.
8: Lequel?
16: Alors, j'ai 4 tortues et un chat.
8: Quelle émotion vous procure votre animal de compagnie?
16: Franchement, des tortues, pas grand-chose, hein, juste pas grand-chose. C'est un chat, c'est sympa quand tu regardes un film, c'est tout.
8: Comment avez-vous eu votre animal de compagnie?
16: Le chat à la SPA et les tortues, c'est ma grand-mère qui fait un élevage qui nous en a offert quand on était petits.
8: Comment s'appelle-t-il?
16: Alors les tortues, il y a Joy Division, il y a Jad, il y a Helmut et il y a Inès. Et le chat, c'est Billy.
8: Depuis combien de temps avez-vous votre animal de compagnie?
16: 12 ans, je pense qu'on a les tortues et le chat, ça va faire 7-8 ans.
8: Ok, merci.
7: Bonjour, avez-vous un animal de compagnie?
17: Oui.
8: Lequel?
17: 2 chats.
7: Quelle émotion vous procure votre animal de compagnie?
17: Beaucoup de bonheur et d'amour.
7: Comment s'appelle-t-il?
17: Karma et Lady.
7: Depuis combien de temps avez-vous votre animal de compagnie?
17: 3 ans et 1 an pour la plus petite.
8: Avez-vous un animal de compagnie?
18: Oui.
8: Lequel?
18: Un chat.
8: Comment avez-vous eu votre animal de compagnie?
18: Je l'ai acheté.
0: Comment s'appelle-t-il ?
4: Gypsy.
12: Tu as un animal de compagnie ?
11: Oui, j'ai un animal de compagnie.
12: Lequel ?
11: J'ai un chien comme animal de compagnie.
12: Comment s'appelle-t-il ?
11: Samy.
12: Tu l'as eu où ?
11: Dans la SPA, Société Protectrice des Animaux.
12: Il a quel âge ?
11: Il a 4 ans. Avez-vous un animal de compagnie ? Lequel ?
0: Alors moi j'en ai un, et c'est un chat.
11: Quel sentiment vous procure votre animal de compagnie ?
0: Il me apporte de la joie.
11: Comment avez-vous eu votre animal de compagnie ?
0: Alors il y en a un qu'on a adopté, et le deuxième on l'a acheté.
11: Comment s'appelle-t-il ?
0: Le premier il s'appelle Cacahuète, et le deuxième il s'appelle Chocolat.
11: Depuis combien de temps avez-vous votre animal de compagnie ?
0: Le premier ça fait environ 11 ans, et le deuxième ça fait 7 ans.
11: Tu as dépanné. Top.
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0: maintenant, c'est à Mathis, Antonin, Louis et Valérie et Paul de nous parler de la mauvaise image des requins.
1: Vous connaissez sans doute cette musique, mais avez-vous vu le film ? Vos parents et vos grands-parents ont sûrement été un peu traumatisés par le film Les Dents de la Mer. Il est sorti en 1975 et parle d'un requin qui vient attaquer les habitants d'une petite ville au bord de la mer. On ne le voit quasiment jamais à l'écran, mais on l'imagine qu'il rôde autour de nous.
2: Cette peur du monstre marin existe depuis l'Antiquité et la première attaque de requin remonterait à 1300 avant Jésus-Christ. Les requins sont souvent représentés comme des animaux très dangereux, mais en réalité, les requins tuent très peu de personnes chaque année dans le monde. 6 par an, alors que le frelon en tue jusqu'à 47. Le pays où il y a le plus d'attaques sont les États-Unis, l'Australie et l'Afrique du Sud.
3: Certaines espèces, comme le requin bulldog, le grand requin blanc et le requin tigre, sont plus souvent associées aux attaques sur l'homme. A l'inverse, le requin baleine, qui est le plus grand poisson du monde, est inoffensif pour l'être humain. En plus, il ne faut pas oublier que plusieurs espèces de requins sont aujourd'hui menacées de disparition à cause de l'homme. Comme le grand requin blanc, ils sont importants pour l'équilibre des océans.
4: Alors même si les requins peuvent faire peur, il faudrait mieux les connaître et les protéger plutôt que les tuer. Si tu veux te réconcilier avec eux, nous te conseillons de regarder le dessin animé Gang de requins, sorti en 2004, qui raconte l'amitié entre Oscar le poisson et Lenny le requin végétarien. C'est drôle et la musique fait bien bouger.

Maintenant, Tom, Benjamin et Esteban vont vous raconter une histoire dans la peau du sanglier qui va vous permettre de connaître les étapes de vie d'un sanglier.

0: Salut la team. Aujourd'hui, nous sommes à Haute-Goulaine et nous allons rendre visite à un sanglier nommé Groin dans la forêt de Fayron pour qu'il nous raconte sa vie. Bonjour Groin.
1: Bonjour monsieur le journaliste.
0: Qu'est-ce que vous aimez manger, vous, les sangliers ?
1: J'aime tout particulièrement les céréales, mais je mange de tout. Je ne suis pas aussi compliqué que toi, monsieur le journaliste.
0: Si je tombe nez à nez avec votre frère, Groin-Groin, que devrais-je faire pour ne pas finir chez l'ostéo ?
1: Si vous l'apercevez, ne bougez plus. Il ne faut surtout pas paniquer, car il est colérique. Mais aussi, vous nous faites peur. On se méfie avec les chasseurs qui rôdent.
0: Comment était votre vie quand vous et votre frère étiez jeunes ?
1: Ah, quand on était jeunes, c'était le bon vieux temps. On cassait les murs des maisons alentour, et surtout celui d'Esteban, le grand luxe. On détruisait les champs des agriculteurs, puis notre mère Groinette nous disait de rentrer à la maison pour prendre une douche debout. Puis on jouait sur notre tablette, mais on avait un peu de mal à taper le code d'accès.
0: Mais que répondez-vous aux chasseurs qui vous disent que vous êtes un nuisible ? Qu'est-ce que vous pensez de votre mauvaise réputation ?
1: Je sais que je suis embêtant car je saccage vos champs et détruis vos cultures. Mais vous, vous détruisez mon habitat. Je n'ai plus de place pour vivre ma vie. Vous vous plaignez de nous voir partout, mais ce n'est pas une raison pour nous rentrer dedans en voiture. En plus, vous faites la même chose pour nos copines les biches alors qu'elles ne vous ont rien fait.
0: Bon, ok, mais que pensez-vous faire pour améliorer votre vie ?
1: Il faudrait que j'achète une tenue de camouflage pour ne pas y passer à la prochaine battue. Déjà, c'est une question de survie. Puis, si vous arrêtiez de tout détruire, vous les êtres humains, nous les animaux, on se porterait mieux.
0: Merci beaucoup, cher Groin, et merci à tous de nous avoir suivis. C'était Corentin Cochenou en duplex de la forêt de Fayron. À vous les studios!
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0: Maintenant, Lucas, Timio, Titouan vont interviewer un ancien élève, Maxence Lepuil, qui a participé à la labellisation, la LPO du collège.
5: Alors, avec la LPO l'année dernière, on a créé le refuge LPO, qui est en fait une charte, ce qu'on peut appeler un cahier des charges avec des devoirs, des choses à respecter, qui pour protéger la nature. Et donc on a monté un dossier, on a payé, c'est pour un événement pour 4 ans, c'est pour ça qu'il y a un panneau dans le collège. C'est, il y a des choses comme ne pas débroussailler, couper les haies, élaguer, etc. entre le 15 mars et le 31 août. Et plein d'autres choses que vous trouverez sur le site de la LPO. Avez-vous réalisé une cérémonie lors de l'inauguration du refuge LPO au collège Saint-Gabriel ? Alors, on a invité un membre de la LPO, on avait nous les éco-délégués, et notamment, en particulier moi, on avait également Monsieur Perraudeau, Madame Otteré et Madame Guillotot, car elles représentent les éco-délégués. On est allé chercher le panneau, enfin on a fait le panneau, la photo. Oui, on a fait un tour et on a réalisé. Enfin, il a pu observer la faune qu'il y avait au collège. Que ça, vous le trouverez sur les réseaux du collège, les réseaux sociaux du collège, date de juin 2025. Quels sont les engagements du collège auprès de la LPO ? Il respecte le cahier des charges, en fait. Ne pas utiliser de produits chimiques, passer la tondeuse, etc., moins souvent, etc.
0: Merci à Maxence de la LPO d'avoir répondu à nos questions.

0: Savez-vous qu'au collège, deux gerbilles habitent dans la salle de SVT? Louis, Thaïs, Eliman, Suleiman, Maël, Noah et Noah sont allés les interviewer avec Anne Tessier, notre professeur de SVT.
1: Bonjour.
2: Bonjour, bienvenue sur Prune Radio. Aujourd'hui, on va interroger une gerbille pour voir ce qu'elle en pense. Qu'est-ce que ça fait d'être petit ? Est-ce que c'est gênant d'être tout nu ?
3: Coucou petite gerbille, est-ce que c'est bien d'être tout le temps dans une école ? Que fais-tu dans ta cage toute la journée ?
2: Elle était bonne la cacahuète ?
3: Merci d'avoir répondu à nos questions.
4: Bonjour, aujourd'hui nous sommes dans la classe de SVT.
5: Bonjour Madame Tessier, j'ai quelques questions à vous demander sur les gerbilles du laboratoire de SVT.
6: Bonjour, je vais y répondre avec plaisir.
5: Quel est le nom des gerbilles ?
6: Alors, notre plus vieille gerbille s'appelle Cookie. C'est un nom qui a été choisi par les élèves de 6e. Et notre plus jeune a deux prénoms. Elle s'appelle Avalanche, parce qu'elle est arrivée un jour de tempête. Et on lui donne aussi le nom de Bounty.
5: Qui s'en occupe ?
6: Alors, les élèves aiment beaucoup s'en occuper. Ils arrivent parfois dès le matin, avant que je suis arrivée dans la classe. Ils viennent parfois au récré, le matin, le midi, l'après-midi. Et avec Madame Front, nous nous occupons aussi des gerbilles pour nous assurer qu'elles aient un environnement qui leur convienne bien, qu'elles soient toujours bien nourries et qu'elles aient toujours de l'eau propre.
5: Que mangent-elles ?
6: Alors, elles mangent des graines. Les gerbilles aiment beaucoup les graines. Donc, on leur donne des mélanges de graines variés. Elles apprécient particulièrement les graines de tournesol et les cacahuètes. Donc, de temps en temps, nous leur donnons des cacahuètes.
3: Depuis combien de temps elles sont au labo ?
6: Alors, elles n'ont pas le même âge. Cookie a 3 ans et Avalanche est arrivée à la rentrée de janvier.
5: Où vit-elle dans la nature ?
6: Alors, les gerbilles vont vivre dans des zones qui sont semi-arides, en Afrique, en Asie et au Moyen-Orient, et aussi dans les collèges de France, mais là, on n'est pas dans la nature.
5: Mais en fait, à quoi ça sert d'avoir une gerbille dans un laboratoire ?
6: Eh bien, chers élèves, je vais vous retourner la question. Vous allez me donner vos impressions et je poursuivrai ensuite en complétant à quoi sert une gerbille dans un laboratoire de SVT.
7: Pour moi, c'est un animal d'une classe normale parce que normalement, il y a beaucoup de mascottes dans les classes.
5: Elle représente la classe de SVT. Comme pour une sorcière, c'est un chat noir. Pour une professeure d'SVT, c'est une gerbille. D'avoir un animal de compagnie dans un laboratoire.
6: L'utilité de la gerbille, c'est d'avoir du vivant. Parce que dans une classe de SVT, c'est bien d'avoir un être vivant, véritable, en chair et en os, à une époque où on a beaucoup d'éléments virtuels. Ensuite, certains élèves n'ont pas la chance d'avoir un animal de compagnie à la maison et ont souvent exprimé le désir d'avoir un petit animal de compagnie. Donc la gerbille permet à certains élèves de s'attacher à un petit animal de compagnie sans obliger papa et maman à avoir un animal de compagnie à la maison. En plus, ces gerbilles, elles ont fait l'objet d'un projet, c'est-à-dire que l'année dernière, il y a une élève qui a imaginé qu'on pouvait offrir des week-ends aux élèves et aux gerbilles ensemble. Donc, les gerbilles peuvent partir de temps en temps en week-end. Ça permet de responsabiliser les élèves, les familles. Ils s'engagent à bien prendre soin de la gerbille, à la nourrir, à veiller à tous ses besoins. On s'organise par une petite charte. Ils l'emmènent le vendredi et la ramène le lundi. Et ça se passe toujours très bien. Ensuite, avoir des gerbilles, puisque au départ, nos gerbilles étaient ensemble dans la même cage. C'est voir leur petite vie en société. Les gerbilles sont des animaux sociaux. Elles aiment être ensemble. Sauf que depuis que notre petite gerbille noire et blanche est morte, eh bien, quand on a voulu la renouveler, ce sont des êtres vivants qui peuvent aussi avoir des sentiments. On ne sait pas pourquoi. Notre petite gerbille blanche, nouvelle arrivée, n'a pas supporté la plus vieille gerbille. Et on essaie de les réintroduire, mais elles se battent. Et elles se battent très très fort. Donc on les laisse maintenant dans deux cages séparées, en espérant peut-être qu'un jour elles pourront à nouveau vivre ensemble ou accepter l'une et l'autre. Mais ça, ce n'est pas sûr. Ah, donc pour le bien-être de chacune, on les laisse chacune dans leur cage actuellement. Voilà les fonctions principales en fait d'avoir un petit être vivant dans une classe. Les observer, passer du temps avec. Certains élèves timides qui ne parlent pratiquement pas en classe aiment bien se retrouver autour des gerbilles et discuter.
3: Et dernière question, une gerbille peut vivre jusqu'à combien de temps ?
6: Une gerbille peut vivre entre 2 et 4 ans en captivité.
5: Merci beaucoup Madame Tessier.
0: C'est la fin de cette émission. Nous espérons que vous avez appris des choses sur le comportement des animaux et des humains. Nous remercions les intervenants et intervenantes, la gerbille, les personnes qui ont participé aux interviews, les membres de la LPO ainsi que les professionnels de Prune.
8: Nous espérons que vous avez passé un bon moment à écouter ce programme radio sur les animaux et nous. C'était les 6e options numériques et communication. Bonne journée sur Prune.
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36: 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Vous avez écouté Les animaux et nous avec les 6e en option numérique et communication du collège Saint-Gabriel de Haute-Goulaine, une émission qui parle de notre lien aux animaux. À la semaine prochaine pour un nouvel épisode de l'Instant Sonolab sur Jet FM.
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0: Elle est bonne. Allons-y.
1: Consonne.
0: Allez. R.
2: Voyelle.
0: O.
2: Voyelle.
0: Voyelle. U.
1: Consonne.
0: D.
2: Voyelle.
0: O.
2: Voyelle.
0: Voyelle. U. Elle est bonne.
2: Consonne.
0: D.
2: Voyelle.
0: O.
2: Et voyelle.
0: U. Elle est bonne. Elle est bonne. Vous êtes donc, bon, on va pas le rappeler, vous êtes fonctionnaire de police, en un mot. Vous habitez donc la région de Marseille, exactement.
1: J'habite Vitrolles.
0: Vitrolles, voilà.
1: Je travaille au commissariat de Marignane.
0: La police. Elle est bonne. Que diriez-vous d'un petit coup de lettre pour s'amuser?
1: Oui, c'est vrai.
0: Donc, va
1: oui.
0: Allons-y.

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Yes, yes, Deep Electronic Sound, bienvenue dans l'émission en cette nouvelle saison, mois de septembre. On a déjà diffusé un DJ set de DJ Aurel, c'était dimanche dernier, qui était bien bon, DJ Aurel, que je mettrai d'ailleurs en podcast ce soir au début de semaine. Et puis d'ailleurs, on va commencer cette émission avec une production de DJ Aurel qui m'a filé, qui s'appelle... Je vais te retrouver le nom. Mais voilà, je vais commencer l'émission avec une production de DJ Aurel et puis on poursuivra avec un mix Deep Electronic Sound orienté assez électro-techno parce qu'en fait, ce 12 septembre, il y avait mon poteau Tidari qui avait organisé une soirée Love Techno à 1h de Nantes. Et c'était bien bon, il avait même créé une deuxième room assez chill, ambiante. Et ça l'a fait grave, j'ai fait un DJ set moi techno, ils ont bien kiffé et ce DJ set je vais essayer de te le présenter aujourd'hui, électro-techno, voilà. Et Aurel, j'ai écouté une production de lui, j'ai trouvé sympa, même très bon. Et donc du coup, comme je l'ai diffusé dimanche dernier, je vais commencer avec un morceau de lui. Voilà, ça c'est pour aujourd'hui. Ordalis qui lui joue de la jungle, bass et techstep. Qui en fait Ordalis est un auditeur qui m'a contacté. Il m'a dit ouais, Deep Electronic Sound serait bien un peu de diffuser de la jungle. Moi j'adore ça aussi, la drum and bass, tout ça. Et il devait venir aujourd'hui au studio. Ça n'a pas pu être le cas par rapport à 2-3. Voilà. Et en fait, problème de date et tout ça. Et moi, mon mix spécial Deep Electronic Sound, je le fais chaque début du mois en général. Et donc. Ordalis sera diffusé, il viendra au studio ce 4 octobre. Et du coup, mon mix spécial, je le fais aujourd'hui. Voilà, pour toi, auditeur, sur JTFM jusqu'à 19h. Et puis en cette saison, sur JTFM, j'espère que tu seras à l'écoute tous les dimanches de 17h à 19h. Il y aura cette année 3 nuits au studio en direct avec les copains ou tout seul, voilà, à jouer des sons de 22h jusqu'à 7h du matin le samedi soir. Il y aura aussi une spéciale nuit sonore. Alors en fait, ça va être 2 heures où je vais essayer de parler des nuits sonores qui se passent en mai sur Lyon avec les artistes, les nouveaux artistes qui vont venir et puis tout ce qui va se passer autour. Je vais essayer de faire 2 heures d'émission. Et puis il y aura également 2 apéros électro avec de la Selecta, des copains et des histoires électroniques. Et puis au niveau de la fin de la saison, je vais essayer d'organiser un petit festival indépendant de 150 à 200 personnes, voilà, à côté de Nantes, pas très loin, en privé. Et je te donnerai des infos si tu veux participer. Je vais essayer d'organiser ça avec des copains DJ, essayer d'avoir une dizaine d'artistes, voire une quinzaine sur 2 jours, la journée, le soir. 2 ambiances, un truc un peu chill et un truc un peu plus dance floor. Voilà, ça je te tiendrai au jus, ça sera peut-être début d'été de l'année prochaine, 2027. Et puis pour cette année, les invités, il y a les invités que j'ai déjà diffusés l'année dernière et qui vont revenir, dont Adams, Otidari, Barbara Streisand, Malkovich, Bill Rosdid, l'équipe Takotech, mon pote Zitoun aussi, Brume de Discrete Society qui viendra dimanche prochain avec Johan Price qui lui a signé sur le label Brique Rouge et de Victor Thiago qui habite Saint-Etienne et qui a monté son label 42, un truc comme ça, je sais plus, je l'ai plus en tête. Mais d'ailleurs, salut Victor, c'est mon poteau, c'était son anniversaire il y a pas longtemps. Et puis il y aura aussi, donc ça c'est dimanche prochain, ça va être du lourd, Brume et Johan Price. Et puis on commencera le mois avec Ordalis et puis un gros programme. Pour cette année, il y aura Pren, FZR City, Laurent F qui est au Brésil, qui va m'envoyer un DJ set exclusif, mon poteau Willika, Hiroshiman, le collectif Reversand, Vincent Loiseau de JetFM, Cosmic Shell qui viendra jouer avec Shai en B2B. Il y aura également Graffiti, MC Edge qui viendra, Marine de Mayenne, Max Cole, Moogly, Juxilk, Omi Sweet qui lui est de Toulouse. Début du mois d'octobre, il y aura Tactical Groove Orbit, ça c'est du lourd, c'est groovy, c'est un peu plus house. Dans les nouveaux invités, il y aura aussi le collectif Be Wonder, Dégravitation. Il y aura Ben Bassai qui lui a tenu un disquaire sur Nantes pendant des années. Il était très demandé, tout le monde allait chez lui. Ben Bassai qui viendra au studio. Il y aura aussi également Romuald Altual, le label Epion Records avec ma pote Aurélie qui a sorti dernièrement
un dernier disque sur son label Epion Records. Donc il y aura une heure consacrée à ce label là. Il y aura également Ersaka, ça c'est très bon. Il y aura aussi également Lo Pagani qui joue assez dans des teufs et je kiffe bien, et je lui ai proposé d'être dans l'émission, et donc du coup je le diffuserai cette fin d'année. Il y aura mon poteau Pedro de los Lobos qui lui a fait partie de la première équipe d'Astropolis, qui est très minimale, très progressive, et c'est vraiment du lourd, Pedro de los Lobos. Il y aura également deux mecs de Belgique, Merz et Nico, qui vont me faire un enregistrement sur 4 platines, c'est énorme, je les ai vus, c'est vraiment terrible. David Miror qui est de Saint-Nazaire, c'est du lourd aussi. Selectayo qui nous fera un truc un peu dub reggae. Il y aura aussi Lula Nantes, Iphigen, Fred Caporal. Je ne sais pas si vous avez connu les BPM. Eh ben, j'ai réussi à voir Hippolyte Massari qui viendra au studio, et puis il y aura Walidja également. Et puis je suis content parce que récemment, j'ai une nouvelle, il y a Combe du Macadam qui va me faire un enregistrement en 2027, donc début d'année vers mars-avril. Je vais essayer de te diffuser un mix de Combe du Macadam, et ça je suis bien content aussi. Il y aura également Matisse, Raymond Chapelle qui lui a une... Alors chez lui, il a au moins 20 000 vinyles, mais vraiment hein, 10 à 20 000 vinyles, qui commande d'ailleurs sur Berlin quand il voyage, etc. Donc ça aussi, ça va être 2 heures avec Raymond Chapelle. Et puis Arnaquin qui a joué déjà au Macadam, je crois, qui a joué dans 2-3 endroits, qui joue dans pas mal d'endroits sur Nantes. Et je suis bien content aussi de l'avoir. Il y aura aussi mon poteau Max Cole, Mowgli, Hiroshiman, Willika, Bren, FZR City, tout ça. Voilà, et Sweet aussi qui avait signé sur le label de Prozac Tracks. Allez, tout de suite. Et ben c'est parti pour l'émission Type Electronic Sound avec mon mix spécial. Et on commence avec une production de DJ Orion.

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Yes, yes, Deep Electronic Sound. J'espère que t'as kiffé la session. L'émission touche à sa fin. Encore un petit morceau derrière. Et puis on rendra l'antenne. Une large musique normalement derrière suivra. Et on se retrouvera dimanche prochain avec Brume de Discreet Society. Johan Price qui a signé sur le label Brick Rouge, sur le label de Victor Thiago également. Voilà, j'espère que t'as kiffé cette session, c'était tout en vinyle, je me suis fait un kiff, voilà. Je te souhaite un bon fin de dimanche et on se retrouve dimanche prochain, même horaire, 17h-19h. Comme je le dis, comme fin de dimanche, comme chaque fin de dimanche, bisous, ciao, bye bye.

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1: Hello, hello, JTFM. Ce soir, dans l'émission, on reçoit JB Anak, musicien, écrivain, peintre, compositeur. Il est surtout connu pour être une des moitiés de D-Damage, duo culte et totalement inclassable qu'il formait avec son frère Fred entre musique électronique, noise, hip-hop et punk chaotique. En avril dernier, il a sorti Bâtard aux éditions Le Mot et le Reste, un roman de tournée au Japon à la fois drôle, tendu, foutraque et très touchant, qui montre aussi un Japon underground du début des années 2000, très loin des clichés touristiques. Franchement, j'ai adoré ce livre, ça se lit comme un trip sous tension permanente entre chaos, humour noir et vraie émotion. Avant de le retrouver, on va écouter deux titres de D-Damage, à savoir My Favorite Ladies Partout avec MF Doom comme invité, suivi de First Box avec Bomb the Bass comme invité.
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0: Alors, on reçoit J.B. Hanak, accompagné peut-être d'Urko, son chien imaginaire assis quelque part à côté de lui. Donc, tu es musicien, écrivain, peintre, compositeur, mais toi aujourd'hui, comment tu te présentes?
1: En mai 2026, je me présente clairement comme un écrivain, parce que c'est ce que je défends. Et d'une manière générale, je me plonge vraiment à 100% dans ce que je fais au moment présent. Donc là, j'ai pas d'autre manière que de dire voilà, je suis écrivain. C'est pour ça que je suis là. C'est ce dont nous allons parler. Et accessoirement, si tu veux, on pourra parler de musique, d'art plastique ou quoi que ce soit. Mais avant tout, là, c'est moi en tant qu'écrivain qui te parle. Je peux pas le dire autrement.
2: Et puis on va parler un petit peu de musique avant de repartir sur ta carrière d'écrivain, si tu veux bien. Tu as connu avec Damage, le duo que tu formais avec ton frère pendant une vingtaine
1: Oui.
2: d'années. Un ovni de musique française avec des tournées de partout dans le monde, concerts chaotiques. Et cette musique est impossible d'enfermer dans une case. Avec le recul, comment tu regardes ça aujourd'hui?
1: Un petit peu comme tout ce que j'ai fait, que ce soit en art plastique, en littérature, c'est cette espèce de machin incernable qui rentre dans aucune case, qui fait que d'un point de vue purement autocollaire, administratif, ou même écolier, devrais-je dire, emmerde tout le monde. Non, mais vraiment, hein, tu vois, ne serait-ce que quand j'arrive à faire mes expositions d'art plastique dans les galeries. T'as tellement de gens du milieu de l'art contemporain qui disent, mais qu'est-ce que c'est que ce mec? C'est un musicien, c'est un écrivain, pourquoi il fait de la peinture? Mais en fait, c'est juste une manière déjà d'affirmer ce que je fais, de ce que j'ai envie de faire, ce que je fais avec passion. Et d'un autre côté, oui, il y a un côté petit con qui tend à dire éternellement jusqu'à la fin de ma vie, mais je vous emmerde, je fais ce que je veux. Et je fais ce que je veux, mais je le fais pleinement avec passion, avec incandescence, je me brûle la vie à le faire. Vraiment, je fais ça. C'est-à-dire que quand j'écris un livre, je me mets en immersion totale, en solitude absolue pendant 1 an et demi, 2 ans, 3 ans de ma vie. Donc, il y a ce côté qui est totalitaire et absolu, et effectivement, qui est ponctué de switch en sautant d'une discipline à l'autre de temps à autre, effectivement.
2: Oui, vous aviez créé quelque chose d'inclassable, en fait, sans vraiment le vouloir, peut-être.
1: Ouais. Mais c'est involontaire. C'est de là, je pense, où on peut clairement voir la sincérité qu'il y a derrière cette démarche. C'est que on n'a pas cherché à créer un produit qui rentre dans aucune case. On l'a fait et ça n'est rentré dans aucune case. Et à force d'insistance, de travail, on a réussi à faire notre trou, à faire notre petit nom et à faire notre petite carrière qui, avec le temps, je trouve, vieillit plutôt bien. À contrario des carrières musicales, enfin, je ne citerai pas de nom, mais de gens qui sont inscrits dans des courants beaucoup plus porteurs à l'époque et qui aujourd'hui ont terriblement mal vieilli à coup de sidechain compression et de pieds binaires. Suivez mon regard, vous voyez de qui je parle, quoi.
2: Oui, tout à fait ça, on est bien d'accord là-dessus, quoi. Ouais, c'est une manière instinctive en fait de travailler.
1: Ouais, il y a une manière instinctive de travailler, d'accepter la vie, d'accepter de vieillir aussi, de reconnaître ses erreurs, de les embrasser. Moi, je suis heureux, hein, de m'être trompé parfois dans ma vie. Hein. C'est pas quelque chose que je renie. C'est quelque chose qui m'a permis mes échecs me permettent de rebondir et de éternellement toujours reconstruire des choses derrière. Donc, je trouve que l'échec, c'est quelque chose de super important. On le dit pas assez dans cette société de profit. Le fait que t'aies du bordel dans ta tête, que t'aies plein d'idées, que sur ces centaines d'idées, il y en a seulement une ou deux que tu vas réaliser pour 99 ou même 200 qui seront des échecs. En fait, les échecs t'auront permis de réussir celles pour lesquelles tu vas te donner pleinement. Et voilà, en ce sens, moi, quand je vous dis, quand j'écris un bouquin, je m'isole 2 ans, 3 ans. C'est pas 2 ou 3 ans d'écriture en autoroute. Hein. C'est beaucoup de pages qui vont à la poubelle pour à la fin en retirer vraiment le meilleur. Donc c'est pour ça, hein, je suis pas non plus masochiste avec cette stratégie de l'échec, mais par contre, il y a ce truc d'intégrer. Vraiment intégrer l'échec. Et c'est pareil avec la carrière musicale qu'on a eue. Il y a eu pas mal d'échecs, mais ça nous a justement permis d'ériger quelque chose de parfaitement unique. Ça, c'est pas spécialement prétentieux de le dire, hein, c'est un état de fait. Hein. Didamètre, c'est quelque chose d'unique dans le paysage musical français. C'est... Et après, bah voilà, réussite ou échec, c'est au gré de la subjectivité de tout un chacun. Hein. C'est sûr et certain qu'on a vendu moins de disques que d'autres. Mais par contre, je vois aujourd'hui des jeunes de 19-20 ans qui découvrent Didamage et qui n'arrivent pas à identifier à quelle période a été faite cette musique, comment ont été faites ces mélodies, etc. Et moi, ça me rend fou de joie en fait, de voir que Didamage est un truc qui vieillit vraiment super bien.
0: Ouais, c'est clair.
1: Et pour en revenir sur le bouquin, il y a cette espèce de prolongation que je fais avec que j'ai commencé avec Sale Chien, que je fais aujourd'hui avec Bâtard, où je continue à faire vivre l'état d'esprit, la musique de mon groupe. C'est une chose, mais au travers d'expériences littéraires qui vont bien au-delà du groupe. Et ça va aussi avec ce que je vous expliquais du fait d'accepter de vieillir. C'est que je trouve ça infiniment plus sain de faire ça aujourd'hui. Je vais avoir 49 ans la semaine prochaine. Je me verrai pas aujourd'hui DJ de clubbing dans une boîte de nuit à 4h30 du matin à faire semblant d'être jeune.
3: Oui.
1: J'essaie de faire autre chose en fait de tout ça.

0: Et justement, tu le disais, après la fin brutale de l'idée Match suite au décès de ton frère, tu as commencé à écrire. Donc tu sors ton premier roman, Sale Chien, en 2022, qui racontait les tournées, les galères, cette vie de musicien un peu hors contrôle, quoi. Et pourquoi avoir choisi la forme du roman plutôt qu'une autobiographie, et à quel point ce que tu racontes, c'est réellement tiré du vécu?
1: Alors, la raison pour laquelle j'ai choisi le roman, c'est arrivé très très très progressivement, parce que Sale Chien, c'est un livre que j'ai dû écrire en 6 ou 7 ans, contrairement à Bâtard que j'ai écrit en 2 ans. C'est qu'à l'époque, je savais pas comment faire, il y a eu plein plein de formes, je reviens sur ce truc, hein, y a eu plein d'échecs, plein de versions complètement foirées du manuscrit de Sale Chien, pour progressivement arriver à cette forme romanesque qui, selon moi... Et celle qui me correspond le plus. J'ai eu à l'époque beaucoup d'échanges avec un éditeur qui s'appelle Aurélien Masson, qui était à l'époque directeur de la série noire de Gallimard. Aujourd'hui, il est chez Flammarion et chez Plon. Bref, il m'a clairement appris à écrire un roman, ce monsieur. Je lui serai éternellement reconnaissant pour ça. Et à l'époque, en fait, il m'a vraiment fait comprendre que. Je me limitais à quelque chose de très très très fermé en me cantonnant dans l'exercice biographique. Par contre, qu'il y avait une matière absolument explosive dans mon expérience et dans l'expérience que j'ai eue avec mon frère, cette expérience de carrière de 20 années à faire plusieurs fois le tour du monde, et qu'il y avait des choses de l'ordre du lingot d'or, voire de la barre d'uranium pour développer un récit romanesque. Et donc là, je suis parti dans cette direction, et progressivement, en fait, en tirant le fil, j'ai réalisé que je pouvais porter l'expérience beaucoup plus loin, à celle du témoignage pour mes amis, ma famille, les fans du groupe, mais vraiment l'ouvrir à quelque chose de l'ordre de l'expérience pour des personnes complètement étrangères à tout ça, qui rentreront plus facilement dedans. Et en ce sens, en fait, la forme du roman, elle fonctionne hyper bien. En tout cas, moi, je suis comme un poisson dans l'eau, en fait, avec l'exercice d'écriture du roman aujourd'hui. Donc voilà, et la suite de ta question, c'était... Ah oui, la part de réalité.
0: Oui, voilà, par rapport au autobiographique et le roman, quoi.
1: Bah en fait, il y a quelque chose que je répète assez souvent, hein, c'est que j'écris en me reposant sur des faits réels. Voilà, c'est du vécu, vécu et digéré, et je me repose là-dessus. Après, dans la mise en forme... toutes les histoires vécues sont pour cette forme de roman et cette volonté de faire des livres fluides qui vont à toute vitesse. C'est retravaillé dans la mise en scène, un petit peu comme un scénariste le ferait. En cinéma, on a deux manières de le dire, hein. On a tiré d'une histoire vraie et inspiré de faits réels.
0: Ouais.
1: Et ça n'est pas la même chose. Et donc moi, je suis du côté inspiré de faits réels, vous l'avez compris. Et ça permet une liberté pour avoir cette impression de vitesse dans la lecture. Tout le monde me dit que mes livres se lisent très vite. Et c'est vraiment quelque chose que je veux transmettre au lecteur. Et c'est une question d'impression. Parce que, comme quand je dis impression, c'est comme dans la peinture impressionniste. Quand on voit... Impression soleil levant de Claude Monet, les critiques de l'époque lui disaient mais le soleil n'est pas de cette couleur, et Monet lui disait oui mais c'est comme ça que je le perçois quand je me lève le matin et que je regarde par la fenêtre. Donc en fait il y a quelque chose d'extrêmement fort entre la volonté d'expression de Claude Monet et la manière dont le spectateur voit la peinture, et il y a une transmission de l'émotion. Et ça, c'est ultra méga super important, parce que pour en revenir au roman, si j'étais dans une forme biographique, je serais dans un truc beaucoup plus linéaire et beaucoup plus scolaire, et je ne retranscrirais pas cette impression de vie à 300 km/h que j'ai eue avec mon frère en nous cramant la santé, en nous bagarrant, en étant en manque de sommeil constant, en abusant de produits légaux, de produits illicites. Il y a ce truc de vitesse constante.
0: On le
1: Qui fait
0: ressent,
1: que, ben, en fait, je veux absolument le faire ressentir au lecteur, et il n'y a que par cette transmission de l'émotion que je peux le faire. Et c'est la raison pour laquelle, ben voilà, le réel est distordu. Le réel est distordu pour vraiment transmettre cette émotion folle.

0: Donc tu l'as évoqué, en avril dernier, ton second roman, Bâtard, il est sorti aux éditions Le Mot et le Reste. Alors on retrouve toujours ton duo accompagné d'Urko en pleine tournée au Japon, dans une ambiance de en fait galère permanente. Tu montres un Japon qui est loin des clichés touristiques, notamment avec une liée à une forte répression liée aux drogues, ton frère qui est en recherche tout le temps de weed. C'est important pour toi de casser cette image du Japon qu'on n'a pas l'habitude de connaître.
1: Ouais, alors pour plusieurs raisons. La première déjà, c'est que je n'ai pas, moi, je n'ai pas vécu le Japon comme un touriste. J'y suis allé 9 fois dans ma vie. Je n'ai jamais vécu le Japon comme un touriste. Alors il m'est arrivé par moments de le faire, mais c'était des après-midi anecdotiques au sein de séjours beaucoup plus mouvementés. Donc ça m'est déjà arrivé, bien sûr, hein, de me poser et de regarder le mont Fuji ou de regarder Tokyo en haut d'un gratte-ciel. Mais bon, ma vie au Japon, en fait, c'est pas ça du tout. Et j'avais effectivement cette envie de dresser ce portrait qui est pas banal, en fait, en France. Parce que je suis pas non plus... on n'est pas, c'est pas du Jack Edelstein ce que je fais, on n'est pas chez les Yakuza. Mais bon, on n'est pas non plus dans la représentation de l'image d'Épinal non plus. On est dans quelque chose, on est dans une zone interlope de musiciens
0: Le Japon
1: underground.
0: underground, quoi.
1: Ouais, exactement. Et en plus d'être le Japon underground, c'est le Japon underground du début des années 2000, qui est assez différent du Japon underground d'aujourd'hui, où aujourd'hui tout a été un peu comme partout dans le monde, hein, globalisé par Internet d'un point de vue culturel, où à l'époque on était vraiment dans quelque chose où il se passait enfin, c'était la cour des miracles, en fait, hein. Je vais pas trop rentrer dans la description du livre, j'ai envie de donner envie aux gens de le lire, mais le nombre d'anecdotes foutraques, complètement what the fuck, que je raconte dans mon livre sont également des choses qui pourraient énormément étonner des Japonais qui ne connaissent pas ces strates de leur propre société. Donc il y a vraiment ce truc de volonté de faire ce portrait, mais qui est également un portrait d'amour. Moi, enfin, c'est assez bizarre, mais mon éditeur... Yves Jolivet, avant de signer notre contrat, on avait beaucoup parlé au téléphone ensemble. Et à un moment, il m'avait dit, mais mettre un portrait du Japon qui est pas très réjouissant, qui donne pas trop envie d'aller au Japon. Et je lui ai répondu, mais je suis fou amoureux de ce pays. Je suis. Il a pris le train en marche depuis. On s'est parfaitement entendu là-dessus. Mais je lui ai dit, en fait, je ne fais pas un portrait dégueulasse du Japon. En fait,
0: non,
1: je fais un portrait de galeries de personnages absolument magnifiques qui sont en lutte contre l'oppression du système japonais. C'est quand même complètement différent. Que ce soit les personnages masculins ou des personnages féminins aussi, parce que cette forme de lutte qui peut être vue de l'extérieur comme une forme de folie, elle se manifeste de manière très différente selon les personnages, selon leur sexe, selon leur place dans la société, selon leur rôle dans la scène musicale. Et il transparaît toujours une attitude complètement anticonformiste qui, vue de l'extérieur, est extrêmement impressionnante. Et moi, je suis fou amoureux de mes personnages, mais des personnes réelles qui les ont influencés aussi.
0: Ouais, alors il y en a plusieurs, c'est ça? T'as condensé en plusieurs personnages en un, c'est ça?
1: Oui, et d'ailleurs, pardon, hein, je m'égare un petit peu, mais ça répond aussi à cette partie de la question, la part de réel et de réalité. Il y a parfois des procédés de fusion, de distorsion, que ce soit de l'échelle temporelle, de l'échelle de lieu, ou, comme tu viens de le dire, de l'échelle de personnages. Donc parfois, je prends deux ou trois personnes de la vie réelle pour en faire un personnage dans le livre. C'est pour des questions de fluidité de récit.
0: Et alors moi, il y a quelque chose qui me tient à cœur, que j'aime beaucoup dans les deux livres d'ailleurs, c'est au cœur de donc Bâtard, il y a ce lien très fort entre les deux frères, à la fois fusionnel, si conflictuel, parfois même autodestructeur. Et qu'est-ce qui t'intéressait dans cette relation et qu'est-ce qui était important pour toi de la montrer sans la lisser ni la romantiser?
1: Pour Salfien, c'est vraiment, pour mon premier roman, c'est vraiment de décrire ça comme je l'ai toujours vécu, et j'en parle aujourd'hui avec énormément d'amour, hein, ce côté pieds nickelés, frère pétard. Ouais, vraiment les frères pétards. Ça, c'est ça le chien. Et je ne le renie pas, je trouve ça... J'adore mon premier beau. Tiens, j'en suis hyper fier, je continue à le défendre. Mais dans Bâtard, je me suis dit, je peux pas faire deux fois la même chose.
0: C'est vrai.
1: Et je suis arrivé... Alors, c'est un cheminement progressif durant le processus d'écriture. Je me suis dit, bon, il faut que je commence à montrer également la complexité du rapport que j'ai avec mon frère, parce qu'il y a quelque chose de conflictuel dont je n'ai pas parlé dans le premier livre. Et j'ai commencé à toucher du bout des doigts le concept du paradoxe, à savoir que, bon, pour rester vraiment dans les grandes lignes, pour vous parler de manière très très très générale, l'amour, c'est un sentiment à plusieurs strates. La conception vraiment absolue que j'ai de l'amour, elle englobe le paradoxe du conflit, de la haine, et c'est justement pour réussir à passer outre de tout ça que l'amour réussit à être beaucoup plus fort. Mais on peut pas avoir un amour parfait et polissé où tout est absolument comme sur des roulettes, où il n'y a absolument aucun problème. Voilà, donc
0: ça n'existe pas.
1: Donc en fait, on arrive à cette notion de paradoxe où je me suis dit, mais finalement, les deux extrêmes cohabitent. Et quoi de mieux comme décorum que le Japon pour parler de cette thématique? Et c'est là très progressivement que j'ai tiré ça comme un fil d'Ariane, en me disant, mais en fait, au travers de la relation d'amour fusionnelle que j'ai eue avec mon grand frère, enfin que j'ai toujours même aujourd'hui après son départ, il y a ce truc où je me dis, mais mettre ça en scène dans un pays qui est le pays de l'intégration du paradoxe où les extrêmes réussissent à vivre en harmonie, je pense que là j'ai un truc. Et très progressivement, ça m'a permis de tirer le fil à parler d'expériences assez douloureuses que nous avons eues là-bas par rapport au racisme, à l'exclusion, au nationalisme. Et ça m'a fait ouvrir encore une nouvelle case en miroir de cette relation que j'avais avec mon grand frère, qui va jusqu'à la description de notre sentiment partagé et qu'on accueille de manière très différente, lui et moi, de nos origines, qui sont des origines issues du métissage. Et donc voilà, en fait, c'est là où je parle de Japon comme décorum. Je vois pas le Japon comme une carte postale dans Bâtard. Le Japon a vraiment fait un effet de révélateur comme en chimie. Vraiment un produit qui révèle des choses. Être dans ce bain va révéler les choses différemment qu'être dans notre bain habituel. Voilà, donc c'est un petit peu... c'est un petit peu un livre initiatique, Bâtard. Tu sais, on va beaucoup plus loin dans l'analyse du rapport amoureux et fusionnel que nous avions, mon frère et moi, mais c'est quelque chose d'assez général, en fait. Je pense qu'il y a pas mal de gens qui peuvent s'identifier à ça, en fait, hein, dans ce principe d'aimer à la folie en ressentant du principe de jalousie, de haine, de rejet, et d'avoir ça au centre d'une société qui fonctionne avec une mathématique qui finalement est pas identique, mais peut parfaitement fonctionner en comparaison.
0: Et puis il y a Urko, ce chien imaginaire qui traverse tes deux romans, en fait, qu'est-ce qu'il représente pour toi et pourquoi avoir choisi de le faire exister comme un fil rouge ?
1: Là, il représente beaucoup, beaucoup de choses. Mais premièrement, d'un point de vue purement technique, ce petit chien, c'est un réceptacle de sentiments, et notamment il y a une parade que je trouve très très très qui m'arrange beaucoup, qui est très efficace, à savoir que je me suis toujours refusé, et depuis le début, je me suis toujours refusé d'écrire des livres tristes. Je veux surtout pas faire mon petit caliméro et étaler ma tristesse.
0: On ressent pas de tristesse quand on lit.
1: Oh, mais c'est cool, je te remercie. Mais par contre, je ne veux pas ignorer cette tristesse. Donc, elle est intégrée à ce personnage fantomatique qui est un chien un peu surréaliste. On se demande s'il existe, s'il n'existe pas. Et finalement, c'est tant mieux. Sentiment Urko, c'était un personnage, mais c'était également un outil baromètre. Un baromètre de la souffrance, un baromètre de l'état de santé de mon frère. Et ça me permet d'en parler, ça me permet de parler de ces choses tristes de manière métaphorique. Et là, pour le coup, j'ai créé mon petit concept dans Sale Chien, j'en étais bien content, et je l'ai poussé beaucoup plus loin dans Bâtard. À un moment, dans Bâtard, il y a une scène où mon frère est en souffrance, et Et je parle du chien en m'inspirant de la scène de transformation du Loup-garou de Londres de John Landis, par exemple. C'est-à-dire que là, je parle dans des trucs qui sont un peu plastiques, tarte à la crème. Et jamais, en fait, jamais, dans le pathos et la tristesse. Ça me permet de prendre des sortes de chemins de traverse, toujours dans un récit d'entertainment.
0: Dans la vie, vous le faisiez, il existait, enfin, ce Urko, vous l'utilisiez vraiment?
1: Ah, mais c'est une invention de mon grand frère.
0: Ouais, c'est ça.
1: Le chien invisible, c'est une invention de mon grand frère. Et également, enfin, lui, enfin, je veux dire, j'ai pas tant inventé le truc, hein, au niveau du concept que j'essaye de vous démonter là, au niveau de la mécanique de Urko. C'est-à-dire que parfois, il y avait des engueulades dans la vie réelle. Il y avait des engueulades entre mon grand frère et moi. Et plutôt que de me hurler dessus, à un moment, il switchait, il se mettait à hurler sur un chien invisible et il partait en courant en faisant semblant de le poursuivre dans la rue.
2: C'est bon, je trouve.
1: Donc, c'est ultra efficace au niveau de la gestion des conflits de notre relation. Et ensuite, je considère que c'est un cadeau que mon frère m'a fait, puisque aujourd'hui, j'en ai fait un outil de littérature.
0: Ouais, c'est magnifique, je trouve.
1: Ouais, c'est cool. Mon frère était quelqu'un d'assez génial, mais dans le sens génie du terme. C'était pas juste un génie musical, hein. C'est un puits d'inspiration extraordinaire aujourd'hui pour moi. Enfin, à l'époque aussi, hein, mais aujourd'hui pour moi dans la littérature, Fred, c'est vraiment mon influence principale. C'est cette espèce de puits à idées où j'ai toutes les clés pour ensuite moi me mettre au boulot et développer.
2: Et donc de pousser des murs, quoi.
1: Pardon ?
2: Et donc de pousser des murs à travers l'écriture.
1: Ouais, je le pense. Ce principe de pousser des murs, c'est une manière de indirectement, enfin d'être encore avec lui aussi. Hein, c'est hyper beau, moi.

0: Il y a un truc qui m'apaise énormément. C'est hyper doux. Enfin, j'insiste là-dessus, sur le fait que je suis pas dans la transmission de la tristesse ou de la douleur. Je suis vraiment. Je trouve d'ailleurs que Bâtard est un. Même si ça aborde des sujets parfois beaucoup plus graves, je trouve que Bâtard est un livre beaucoup plus apaisé que Sale
1: Oui,
0: Chien.
1: clairement.
0: Sale Chien, c'est vraiment genre la boule de feu qui va à 3 000 km/h. Bon, Bâtard, il y a quand même des moments de vitesse folle, mais il y a
1: Plus
0: aussi des arrêts
1: esthétique.
0: sur le bas-côté. Ouais. Plus introspectif, analytique.

0: Et puis, on va devoir se laisser. Et puis, à coup, ils ont envie.
1: Ok, pardon.
0: Oui, déjà. Et oui, déjà.
2: Malheureusement.
0: Déjà, très cher ami. Et puis, la toute dernière question qu'on pose à tous nos invités pour clôturer, ton tout oui. premier souvenir musical. Le tout premier, si t'es petit ou même peut-être un peu plus grand.
1: Oui, alors là, mon premier souvenir musical est parfaitement identifié. J'en ai déjà parlé en interview d'ailleurs.
2: Bien entendu. Hein.
1: C'est la musique de Xenon 2 sur Atari ST.
2: Okay.
1: Le jeu vidéo Xenon 2 qui est sorti, je sais pas, au milieu des années 80, je pensais qu'on doit être en 85, quelque chose comme ça. Et donc, c'était la musique de Mega Blast par Bomb the Bass qui avait été digitalisée. C'était une des premières licences de l'industrie du disque pour le jeu vidéo. Et c'est cette musique de jeu vidéo qui m'a fait faire du air guitar avec une raquette de tennis devant devant le miroir de ma chambre quand j'étais gamin, et qui m'a clairement donné envie de devenir musicien. Donc en 85, je dois avoir 8 ans, je pense. J'avais pour ambition depuis ce premier émoi musical de devenir musicien de jeux vidéo. Et je suis devenu musicien, et il m'est arrivé parfois de faire de la musique de jeux vidéo, mais c'est assez anecdotique. Mais ouais, c'est vraiment la première impulsion. Alors effectivement, c'est pas le premier émoi musical que j'ai eu de ma vie, mais c'est la première révélation. C'est plus que révélation, c'est une épiphanie. Pour moi, vraiment, Mega Blast de Bomb the Bass sur la bande originale de Xenon 2 sur Atari ST. On est dans mon premier... C'est le premier basculement, en fait, de ma vie.
0: D'accord.
2: En parlant de jeux vidéo, nous, dans l'émission, on est... Enfin, surtout moi, je suis ultra fan de Mike Patton.
1: Oh !
2: Et, ah ouais, c'est vraiment un artiste que j'aime. J'aime quasiment tous ses projets.
0: Dieu.
2: Pour moi, c'est mon dieu. Et tu l'as eu sur la BO que t'as fait sur Tortue Ninja, c'est ça ?
1: Ouais, bon, j'étais pas tout seul sur cette BO, mais effectivement, il y a eu cette collaboration... C'était par le biais de Tarafa, du label Tarafa Saloul, c'est le boss du label Kid Katana, ouais. Qui m'avait contacté à l'époque, et c'est moi qui lui ai donné l'idée. Alors j'étais vraiment pas sûr de moi au niveau du taux de réussite de cette entreprise, mais vu la description qu'il me faisait, il m'a dit ouais, est-ce que tu aurais une idée pour un artiste qui puisse nous permettre de faire un buzz à échelle mondiale, mais sans pour autant que ce soit une superstar qui est quand même un certain niveau de crédibilité middle ground, quoi. Et je lui ai dit, mais mec, il faut absolument faire un truc avec Mike Patton. Et donc, après, pour toute la partie business, deal, négociation, moi, j'ai rien à voir avec tout ça. Hein. C'est lui qui est parti la fleur au fusil vers IPK Recordings. Et donc, on s'est retrouvés quelques jours plus tard. Hein. Ça a duré moins de 2 semaines. Hein. On s'est retrouvés quelques jours plus tard en studio avec Olivier Dax et mon petit frère Cédric. Donc, Olivier Dax a fait les synthés et la production. Moi, j'ai fait tout l'instrumental et on a invité mon petit frère qui a fait le solo de guitare. Et malheureusement, pour cause de coronavirus, nous avons travaillé à distance avec Mike Patton. On ne s'est pas rencontrés, mais on a eu une petite...
2: Une petite
1: correspondance par email, effectivement. Et voilà, et ensuite, je pourrais en parler longtemps. Hein. L'histoire de cette BO, elle est complètement dingue parce que Mike Patton, il y avait une espèce de coup un peu médiatique. C'était pour le lancement du projet de jeu vidéo. Donc, c'est le premier morceau qui a émergé de cette BO. Mais tout le reste était secret.
2: D'accord.
1: Il y avait vraiment une stratégie de communication derrière. Et c'est quelqu'un de très. Stratégique, Tarafa de Kid Katana. Il est très, très, très stratégique. Et notamment, on s'attendait à un truc qui a fini par arriver dans les commentaires YouTube. Alors, moi, j'ai jamais eu autant de commentaires YouTube de toute ma vie sur une vidéo. Hein. Là, c'est... j'ai dû arrêter de lire à 1500, tu vois. Mais genre, il doit y avoir 8000 commentaires sous cette vidéo. Et il y a le contre-buzz qui a commencé à arriver. C'est-à-dire, le contre-buzz, il a été créé par les vrais fans hardcore des Tortues Ninja.
2: Ah oui.
1: Qui ont fini par dire. Les Tortues Ninja sont de New York, Mike Patton est de Los Angeles. Et pour le coup, c'est génial parce que c'était quelque chose d'orchestré à l'avance, de manière volontaire, par Tarafa, car il avait dans son chapeau la carte maîtresse qu'il a sortie quelques semaines plus tard, à savoir quand la BO est sortie, on avait des featuring des rappeurs du Wu-Tang.
2: Ah oui, oui.
1: Donc là, c'est les tortues sont enfin de retour à New York. On est avec Ghostface Killah et Chief Raekwon. Donc cette orchestration du buzz et de la stratégie de communication auprès des fans hardcore, moi, m'a soufflé. Moi, quand je vous dis Tarafa est quelqu'un de stratégique, c'est un mec qui est hyper impressionnant au niveau de son petit label. Il a réussi à se faire repérer par des pontes de la musique du jeu vidéo dans le monde entier. Enfin, voilà.
2: Okay.
1: C'est quelqu'un, c'est outre le fait d'être un ami proche, c'est quelqu'un que je respecte énormément dans la manière qu'il a de gérer sa carrière.
2: Eh ben, en tout cas, merci pour cette anecdote. Merci de nous avoir procuré de ton temps parce que tu es en tournée un peu partout. Enfin,
1: c'est cool, je suis très content. C'est moi qui vous remercie. Vraiment, vraiment. Ben, merci beaucoup pour l'émission, c'est cool.
2: Et puis, franchement, les auditeurs, auditrices, il faut absolument se procurer ce livre qui est absolument génial, qui se lit hyper vite. Enfin, moi, j'ai adoré. J'avais l'impression d'être avec vous au Japon.
0: Eh bien, merci. J'aime plonger là-dedans.
1: J'ai. Comment dire, il y a un journaliste. J'étais sur une radio lyonnaise là, très tôt ce matin. Et le journaliste radio a dit en tant que lecteur, on a l'impression d'être passager clandestin dans votre tournée. Et ça m'a fait super plaisir qu'il dise ça. Un de Bâtard, édition Le Mot et le Reste.
2: Ouais, oui. C'est ça. Bah, merci en tout cas, c'est hyper cool.
1: Merci messieurs.

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Rick Rager vient de Chicago, il nous offre un superbe album Textures and Tonalities for Analog Synthesizers and Percussion. Ça paraît chez Oral Terrain, le superbe label emmené par Thanos Chrysakis. Voilà Rick Rager qu'on avait déjà retrouvé dans une session Modulisme et qui continue ici et confirme largement son talent.

Arrobase C est le projet de Pedro Tudela et Miguel Carvalhaich. Ici, il se frotte à Jérôme Nottinger. Le résultat est très électroacoustique et très fin. Expensao chez Chronica.

Coastal Electronauts organise des soirées à Brighton depuis quelques années et il donne ici une compilation qui rassemble donc des gens qui ont joué à ces soirées. Coastal Electronauts, le volume 1, réunit ici Septic Smile, Osvoz, Head Gardeners pour un morceau très très long, épique et fou, phénoménal.